0: pour les auditeurs qui nous rejoindraient maintenant. En un mot, Claude Guillaume, c'est la guerre.
1: La guerre, les troupes alliées, essentiellement,
0: des Américains et des Britanniques sont passés à l'offensive, pour autant qu'on sache, les objectifs sont Bagdad, la capitale irakienne et le Koweït, puisque le but stratégique est de libérer par Saddam Hussein le 12 août. À Washington, c'est la chaîne de télévision américaine CNN qui est la première à annoncer le début de la guerre. 15h de Paris, lorsque l'envoyé spécial à Bagdad de CNN a réalisé le reportage que vous allez entendre.
2: Je mets un micro à la fenêtre, je pense que vous pouvez entendre le son.